Ah ben le chou-fleur, plutôt c'est calme aujourd'hui. Hein. C'est pas la folie. Bon. Allons-y, mesdames. On vous excite un peu sur le chou-fleur.